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1: Ik ben zo lief.
0: Comme un visage sans sourire.
1: Het is ook hier warm te missen.
0: Comme un cri dans le silence.
1: Ja.